0: l'appelle.
1: Oh, cela l'appelle, l'appelle de ma fille. Oh, cela l'appelle, mon
0: gars. Enfilez l'appelle de ma fille. Enfilez l'appelle.
1: Caillot,
0: Isnio,
1: Caillot,
0: Isnio, Caillot,
1: Isnio,
0: Caillot,
1: Isnio,
0: Caillot,
1: Isnio.